0: Nous sommes plus à la bourrée. 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
1: Eh bien, dente chaute, Kir. T'es ya vivo. 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
0: Oh, avec toutes les histoires que tu peux me raconter.
1: Eh bien, tu vas compter l'histoire de l'âge des Caïfa. Figure-toi que tu le tiens. Le Caïfa, au vieux âge, quand il y avait la haute poche à traction derrière, ou devant, comme tu dis, j'étais bien.
0: Ah oui.
1: Voy, tu l'as dit, châti. Un chounage, le Caïfa, devant la voiture. 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